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2: Charles Trenet, seine Songs, die wirken dann noch weit länger in die Zukunft, auch mit Kelly Smith, mit Dean Martin oder auch hier nochmal in den Billboard Top 30 mit Gloria Lynn für I Wish You Love alias Nami de Poet aus der Feder von unserem Jubilar Charles Trenet.
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